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J'aurais tellement aimé arriver à la pharmacie avec une ordonnance un peu sérieuse, bien remplie, avec des noms de GU hyper compliqués, que la pharmacienne n'arriverait pas à déchiffrer. 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
1: Saint Graal de tout footballeur qui ne rêve pas un jour pouvoir s'accaparer le beau trophée doré, le plus convoité, celui de la Coupe du Monde de football. Mais comment est née cette énorme machine à succès ? L'élaboration de cette compétition, le plus grand événement sportif mondial après les Jeux Olympiques, démarre quasiment en même temps que l'établissement de la Fédération Internationale. En effet, la FIFA a été créée le 21 mai 1904 et déjà dans ses premiers statuts a été consacré un article annonçant la création d'un championnat international dont la fédération serait son unique corps organisateur. Initialement prévu en 1905 en Suisse, le projet mettra finalement quelques années à aboutir. En 1921, entre en fonction à la présidence de la FIFA le français Jules Rimet. Celui-ci va vite faire évoluer ce dossier de genèse de la compétition. Dès 1926, il lance une commission d'études afin de la préparer. Le fameux mondial aura ainsi lieu tous les 4 ans, et ceci dès l'année 1930. Restait encore le nom de l'hôte de cette première édition, et le choix de la FIFA s'est donc arrêté sur l'Uruguay. Alors me direz-vous, pourquoi faire autant de routes en Amérique du Sud ? Eh bien d'une part, il ne faut pas oublier que la Céleste, la sélection uruguayenne, fut à l'époque double championne olympique en titre, mais qu'on y célébrait également en ce pays le centenaire de son indépendance, d'où aussi le nom de son stade national, El Stadio Centenario, le stade du centenaire construit pour l'occasion afin de recevoir ce tout premier tournoi mondial. Seule la France, la Belgique, la Roumanie et la Yougoslavie seront les représentantes européennes. Et le trophée alors ? La récompense originale représentait une femme ailée, rappelant Niké, la déesse grecque de la victoire. Une coupe pesant près de 4 kilos tout de même, fait d'or et d'argent. Elle est le fruit du travail du sculpteur hexagonal Abel Lafleur. Celle-ci, dans un premier temps, recevra le nom de Victoire, puis fut rebaptisée en l'honneur du président de la FIFA, Coupe Jules Rimet, et fut ainsi remise le 30 juillet 1930 au vainqueur, sans surprise, le pays hôte, ultra favori, l'Uruguay, battant son voisin argentin par le score de 4-2. Des années d'élaboration pour une conquête sportive planétaire qui fait encore aujourd'hui tourner la tête de tous les footeux depuis 90 ans.
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Bonjour à tous et bienvenue dans votre agenda du week-end. Dimanche 24 mai, festival Euromodel en mode Rail Expo à la salle de Langelard à Châtellerault. Tarif 7€ par adulte, 3€ pour les enfants de 5 à 12 ans. Billets famille disponibles à 17€. Voir les modalités tarifaires sur place ou sur le site d'Euromodel. Les vides-greniers à noter pour ce week-end, le samedi 23 mai à Scorbé-Clairvaux et le dimanche 24 mai à Bonneuil-Matour. Dimanche 24 mai à 9h, semi-marathon de 10 km sur les bords de Vienne avec passage en centre-ville de Châtellerault. Et tout de suite, un petit détour par la semaine prochaine. Mercredi 27 mai, dès 21h, soirée blind test au Levrette Café. Dimanche 31 mai, fête du vélo organisée par l'association A Vélo Châtellerault sur la place Ferdinand Buisson, entre les ponts Camille de Hogue et Henri IV côté Châteauneuf. La journée débutera par une déambulation cyclable festive à 10h. Au programme de la fête cette année, pique-nique-concert de Gauthier Mauve à midi, bourse au vélo de 14h à 17h, une chasse au trésor cyclable par équipe de 14h à 16h30. Parmi les partenaires de la fête, la station et Emmaüs, animation sur place, vélo folies, fresque participative de dessin autour du thème du vélo, parcours vélo enfant, atelier auto-réparation vélo, conseil parcours et sécurité vélo. La fête se terminera par un goûter offert aux participants de la chasse au trésor et par un concert de Batucada. Cet événement est bien entendu gratuit. 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

0: m'importe à moi qui les invente. 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
1: Mais tu n'as pas peur de la télé ou de la radio? 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
0: 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C'est trop rapide.
1: C'est de tout cela comme parfaitement normal. 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

0: Nathalie Mathieu. 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
1: Dandinette?
0: Elle s'est désintégrée parfaitement, mais elle n'a jamais plus reparu. 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J'ai remanié mon système depuis, et maintenant c'est parfait.
1: Oh, André, comment as-tu pu?
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1: Mais où est-elle allée?
0: Dans l'espace. 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

0: Bienvenue dans l'émission Guy d'Assaut, le réseau d'accompagnement et de ressources pour la vie associative. Le monde associatif, cet écosystème dense, riche en expériences personnelles, riche en thématiques à aborder, et une thématique aujourd'hui que nous allons aborder et qui a tendance, disons-le franchement, à passer toujours un peu après le reste, la thématique sur la formation. Alors la formation des bénévoles certes, mais aussi la formation des salariés quand les structures associatives sont suffisamment calibrées pour pouvoir accueillir et maintenir un emploi sur le moyen long terme, puisque c'est un peu ça le but. Le message de cette émission va surtout d'être de non, ça n'est pas si compliqué et oui, ça peut être très utile. Et donc pour parler de tout cela aujourd'hui, nous accueillons Anne-Sophie Ligère, conseillère emploi formation pour Uniformation, et Cyril Takaï, conseiller emploi formation pour l'AFDAS Nouvelle-Aquitaine. Bonjour.
1: Bonjour.
2: Bonjour.
0: Commençons par quelques statistiques pour poser le débat. L'URSSAF nous a dit que dans la Vienne, nous avions 1212 associations en 2024, 13 448 salariés liés au secteur associatif dans la Vienne. Et tout ça représentait 12,8% du secteur de l'emploi privé, quand la construction représentait 8,5% et l'hébergement et la restauration 6,3%. Donc on voit que le secteur associatif et ses 12% d'associations sont relativement présents économiquement. Mais comme on parle de bien-être dans la vie associative, de vivre ensemble, à un moment, pour qu'un salarié ou qu'un bénévole se sente bien dans une association, eh ben, il est intéressant de se pencher sur la formation. Cyril et Anne-Sophie, est-ce que vous avez, vous, des statistiques qui peuvent nous dire un peu comment se passe la formation dans ce secteur de branche ?
2: Oui. Donc, Uniformation, c'est déjà l'OPCO, donc l'opérateur de compétences de la cohésion sociale. Nous, on regroupe 16 branches professionnelles, donc parmi lesquelles l'aide à domicile, l'insertion, l'animation. Donc, on voit que ça recouvre vraiment un secteur, et j'en oublie, un secteur très large. Aujourd'hui, c'est 82% au niveau national de structures de petite taille, de moins de 11 salariés, et 80% d'associatifs. Voilà. Au niveau national, on a formé 450 000 stagiaires en 2025 pour 1 100 000 salariés.
0: Cyril, je ne sais pas si...
1: Alors, au niveau de l'AFDAS, donc pareil, opérateur de compétences, OPCO, donc on est sur 30 branches professionnelles. Nous, ça va de la culture aux industries créatives, médias, communication, sport, tourisme, loisirs et divertissement. Pareil, au niveau des chiffres, je ne vais pas avoir les chiffres départementaux. Mais alors nous, on est aussi sur cette spécificité comme Uniformation sur une majorité d'entreprises TPE-PME. Alors nous, 99% de moins de 50 ETP, parmi lesquelles de nombreuses associations. Nous, c'est environ 130-140 000 entreprises pour 600 000 salariés.
0: OPCO, donc ça veut dire opérateur de compétences.
1: De compétences, oui, c'est ça.
0: Comment ça s'appelait avant pour les plus anciens, si vous, OPCA, j'ai entendu tout à l'heure.
1: C'était les OPCA, oui. Opérateur de paritarisme collecteur agréé. En fait, historiquement, les OPCA ont été créés par des branches pour collecter les fonds de la formation professionnelle, enfin des fonds complémentaires aux fonds légaux, pour plus de budget et d'accompagnement sur la formation des salariés. Et ensuite, on a aussi, sur les branches qui l'ont souhaité, opté pour la formation des dirigeants bénévoles dans les associations.
0: Très bien. Et quand je disais en intro, non, c'est pas compliqué, etc. C'est de toute façon, cet argent, il est déjà ponctionné. C'est quelque chose qui apparaît sur les fiches de salaire des gens à partir du moment où ils ont un salaire. Est-ce que c'est quelque chose que vous avez dans les relations avec les interlocuteurs associatifs ou autres, mais en tout cas associatifs, cette méconnaissance du fait que, ça va pas forcément vous coûter grand chose parce que c'est déjà payé.
2: Tout à fait. Aujourd'hui, il y a donc toute structure, toute entreprise, association contribue à la formation. C'est collecté par l'URSSAF et transmis ensuite par France Compétences, qui nous transfère ensuite les fonds de la formation et notamment une partie des fonds collectés, notamment pour le plan de développement des compétences des moins de 50 salariés. Puis, on a une partie de nos adhérents qui n'ont pas de convention collective, donc ils ont accès à ces fonds-là, donc ils sont réduits. Hein. On a une offre de service pour eux, mais c'est assez réduit. Et puis ensuite, on a les branches professionnelles et donc des contributions conventionnelles supplémentaires qui permettent aussi à chaque branche d'avoir des critères d'accès au fond de la formation. Donc ça permet en effet d'ouvrir plusieurs tiroirs en fait. Et souvent en effet nos adhérents sont pas forcément conscients de même s'ils savent qu'ils contribuent hein, mais que finalement cet argent si eux ne s'en servent pas il servira à d'autres et qu'ils ont tout intérêt à l'utiliser.
0: Qu'est-ce que le mot adhérent que je viens d'entendre, comment ça se passe, qu'est-ce que c'est?
2: C'est donc à partir du moment où une entreprise va être soit rattachée à une branche professionnelle donc de notre OPCO ou à un domaine d'activité qui est relié à la cohésion sociale pour Uniformation, ils sont rattachés à Uniformation et deviennent, on dit, adhérents à l'OPCO.
0: D'accord, donc c'est parce que pour le secteur associatif, adhérer, qui est souvent confondu avec cotiser, en fait, là, pour le coup, il n'y a pas une adhésion volontaire, enfin, il n'y a pas une démarche particulière à faire. C'est à partir du moment où on a dit, ces salariés obéissent à cette convention collective.
1: Alors, la démarche, elle est obligatoire, c'est-à-dire qu'en fonction du code APE, enfin, c'est-à-dire du secteur d'activité de l'entreprise, on a ce qu'on appelle une convention collective qui est applicable. C'est-à-dire qu'ils sont censés appliquer cette convention collective. Des fois, il peut y avoir par accord d'entreprise l'utilisation d'une autre convention collective, mais en tout cas, cette convention collective applicable va les rattacher à un accord de branche qui va leur imposer de cotiser à cette contribution formation professionnelle de cette convention collective. Et c'est cette convention et cette contribution qui permet d'obtenir des fonds complémentaires. Qu'on dissocie bien maintenant depuis 2022 de la contribution légale, alors on va redire un acronyme mais on va l'expliquer, qui s'appelle la CUFPA, donc c'est la contribution unique à la formation professionnelle et à l'apprentissage. C'est cette contribution collectée par l'URSSAF, redistribuée à l'organisme qui s'appelle France Compétences, qui ensuite fait une répartition en fonction des différents OPCO. Donc en fait, au sein des OPCO, que ce soit Uniformation ou l'AFDAS, puisqu'on a des branches qui ont opté pour une contribution complémentaire qui s'appelle la contribution conventionnelle, il va y avoir en général deux plafonds de financement, deux enveloppes de financement. Celle qui est la rétribution de la collecte URSSAF, donc la CUFPA, et qui va permettre aux structures de moins de 50 salariés de pouvoir bénéficier d'une première enveloppe de financement. Et ensuite, la contribution conventionnelle qui là est gérée par les branches via l'OPCO, et qui permet de financer encore plus des formations avec des critères spécifiques en fonction des branches.
2: D'où l'intérêt pour nos adhérents d'avoir une convention collective sur l'aspect formation. C'est un plus d'avoir une convention collective et des fonds conventionnels.
0: Et d'où l'intérêt aussi d'avoir un comptable ou de faire appel à un service extérieur de gestion de la paye pour être au fait de ces choses-là. Parce qu'effectivement, la législation change régulièrement, malheureusement. Et donc, c'est pourquoi vous conseilleriez de vraiment prendre soin de ce parcours de formation à proposer et aux salariés, et chose assez récente, j'ai l'impression, les dirigeants bénévoles des structures aussi. Pourquoi s'intéresser à la formation dans une structure ?
2: Je me lance. La formation, c'est au service du projet de la structure. Moi, c'est vraiment quelque chose d'important. On part souvent, quand on parle avec nos employeurs ou dirigeants bénévoles, on peut entendre les salariés n'ont pas d'envie ou ne savent pas quoi... quelle formation faire. Aujourd'hui, il faut prendre les choses dans l'autre sens. Il faut vraiment se dire que la formation est un moyen de développer des compétences et pour répondre aux enjeux de la structure. Donc les enjeux, ils peuvent être différents. Hein. Ils peuvent être des enjeux sociétaux, de se dire aujourd'hui, il y a des problématiques autour de la santé mentale dans les structures. Ça peut être autour de la transition écologique. Ça peut être autour de l'intelligence artificielle. Ça peut être l'illettrisme. mais c'est aussi des projets qui sont liés au projet, des besoins qui sont liés au projet associatif, projet de structure. Donc c'est aujourd'hui le fait de se questionner sur la formation, c'est se questionner sur les compétences dont on a besoin et les compétences qu'on a disponibles. Donc s'il y a un écart entre les compétences attendues pour mener son projet, eh bien c'est là où la formation peut être une solution pour permettre de développer les compétences de ses salariés et de ses dirigeants bénévoles.
1: Oui, oui, bah en complément, là, je suis tout à fait, enfin, c'est tout à fait ça. C'est vrai qu'on se focalise, nous, comme on est à l'accompagnement des entreprises dans les OPCO, on se focalise sur le projet de l'entreprise, et donc il est dans le développement, dans la continuité du projet ou des nouvelles orientations de la structure. Donc ça passe par la formation des salariés, puisqu'on est clairement sur une accélération du développement des compétences, puisque de plus en plus l'environnement évolue de plus en plus vite. Voilà, c'est sûr que par rapport à la génération de nos parents ou de nos grands-parents, où le job n'évoluait peut-être pas aussi vite qu'à l'heure actuelle, il faut rester en compétences dans le milieu dans lequel on évolue. C'est aussi, nous, un prisme intéressant, c'est également la fidélisation du salarié. La formation fidélise énormément le salarié et l'aide à se sentir bien, se sentir accompagné et toujours à la page dans son métier. Donc c'est et en même temps le projet de la structure et en même temps un rôle sociétal de l'entreprise de maintenir une personne en activité et en compétence dans son activité.
0: Donc là, on a évité de justesse l'acronyme RSE et RSO, mais voilà, effectivement, de la responsabilité du projet associatif, de l'employeur, de la structure associative, d'accompagner. Et ça nous amène à un autre acronyme dont on n'a pas trop parlé du coup, la VAE, les bilans de compétences, et même, alors, je ne sais jamais trop comment le dire, mais aujourd'hui apparaît plus ou moins la VAEB ou la VAB, c'est-à-dire la validation des acquis d'expérience, ça c'est pour les salariés, mais des acquis d'expérience bénévoles, c'est-à-dire quand on est bénévole, mine de rien, on apprend des choses dans des associations et c'est bien que l'association valorise ça et rende des bilans ou permette à des bénévoles de repartir avec un petit plus. En fait, c'est pas une carotte, mais en tout cas de repartir avec un petit bonus. Est-ce que c'est aussi accessible via les OPCO, les VAE et les bilans de compétences? Comment ça marche?
1: Oui, tout à fait. Les OPCO permettent, avec les fonds gérés, de faire financer des VAE ou des bilans de compétences. Alors, au niveau de l'AFDAS, uniquement pour les salariés. Pour l'instant, on n'est pas sur les dirigeants bénévoles. Mais en tout cas, au niveau des salariés, on a tout à fait la possibilité de faire financer ces formations VAE, enfin, ces validations d'acquis par expérience ou ces bilans de compétences pour justement que le salarié sache où il en est, valide des expériences et voilà.
2: Au niveau d'une formation, c'est pareil.
0: Et par rapport le bénévole, est-ce que c'est quelque chose, depuis combien de temps vous faites ce métier? Est-ce que c'est quelque chose qui était avant complètement oublié, les bénévoles? Et est-ce que c'est un peu une mode
1: Alors, c'est pas, ils n'ont jamais été oubliés, hein, les bénévoles. Dans l'associatif en France, c'est vraiment c'est la cheville ouvrière du secteur. Hein. Pas le souci, mais en tout cas, l'évolution de l'association sur les 20-30 dernières années a été vers la professionnalisation de plus en plus. Donc, ça a entraîné des recrutements salariés, ce qui fait que les dirigeants bénévoles ont de fait étaient obligés d'accompagner ce mouvement, de se former, puisque là, ils deviennent employeurs, il y a des responsabilités qui vont avec ça. Donc c'est plutôt l'évolution du secteur associatif qui était essentiellement bénévole encore il y a 30 ans, qui s'est professionnalisé, qui a recruté des gens, donc ça, de fait, ça entraîne un besoin de monter en compétence des dirigeants bénévoles sur des fonctions qu'ils n'exercent peut-être pas dans leur métier principal à côté. Donc c'est plutôt ça qui s'est mis en place.
2: On le voit, nous aussi, dans le baromètre national et régional que fait Uniformation sur l'emploi et la formation. On voit que dans les domaines sectoriels couverts au niveau de la formation, il y a la petite enfance et vient juste après la gestion et la gouvernance associative.
0: Et qu'est-ce qu'on y apprend? C'est quoi l'idée de cette gouvernance associative? C'est d'apporter quoi comme élément?
2: Comme le disait Cyril, il y a déjà le rôle de la fonction employeur.
0: Ouais.
2: Et puis, nos structures associatives sont vraiment, on va dire, il y a une complémentarité entre les salariés et les dirigeants bénévoles. Donc l'idée, c'est d'avoir un soutien. On est dans des domaines complexes. C'est des entreprises, on est dans la gestion donc financière, donc il y a besoin aujourd'hui de bénévoles qui sachent de quoi on parle. L'idée, c'est d'accompagner les dirigeants bénévoles dans leur mandat associatif et donc de développement de leurs compétences au service du projet.
0: Une question qu'on aborde régulièrement et qui revient régulièrement en transversalité dans les différentes émissions de Guy Dassault, c'est l'équilibre du modèle socio-économique, l'équilibre budgétaire. Et donc forcément, à un moment, donc on a déjà clarifié un peu ça en début d'émission en disant c'est pas forcément compliqué à faire parce que c'est déjà payé, l'argent est collecté. Donc voilà. À quel moment on peut expliquer ou pas à des associations que se former leur coûtera moins cher que de faire appel à un prestataire extérieur ou, parce que la compétence manque, d'embaucher quelqu'un en plus, qui peut être un cercle vicieux. À un moment, on embauche et puis donc on déséquilibre le modèle socio-économique. Combien ça coûte une formation ? Toutes les formations vont avoir des prix différents, ça dépend du projet, etc. Mais est-ce que vous pouvez comme ça, à la louche, nous dire qu'est-ce que ça va vous coûter d'acquérir une compétence ? Ou une VAE, pour le coup.
2: Il faut prendre en compte plusieurs coûts dans la formation. Il y a le coût pédagogique qui va financer un organisme de formation externe. Il y a les frais annexes, s'il y a des départs en formation, les déplacements, les repas, l'hébergement. Il y a les frais de rémunération aussi. Quand un salarié n'est pas en emploi, il coûte quand même.
0: Quand il n'est pas sur son poste, il est quand même payé.
2: Il y a un maintien de sa rémunération. Donc, c'est ces trois postes, ça coûte ça à l'entreprise, en effet. Aujourd'hui, on a différents types de formations, des formations courtes qui vont jusqu'à 105 heures, des formations un peu plus longues qui peuvent être certifiantes. Les dispositifs de financement ne sont pas les mêmes, les plafonds ne sont pas les mêmes, mais en tout cas, aujourd'hui, on voit qu'on est en mesure de financer une partie importante du coût de la formation. Donc, je ne vais pas donner un chiffre aujourd'hui de combien ça coûte une action de formation. Néanmoins, comme je le disais tout à l'heure, il y a différents tiroirs qui sont possibles, il y a différents dispositifs, et on ne rentrera pas dans les détails de tous ces dispositifs de financement de la formation. Néanmoins, l'idée aujourd'hui, c'est d'accompagner au mieux nos adhérents à ce qu'ils aient le moins de reste à charge sur le départ en formation.
0: Est-ce que, à la louche quand même, j'insiste lourdement, est-ce qu'on est plus sur 30%, 50%, 70%, 90%, 99,9%, qu'est-ce qu'une association peut espérer comme reste à charge ? C'est-à-dire, pour avoir ce calcul, en fait, de dire, bon, alors si je forme, parce qu'on voit les tarifs des formations, 1000 euros, c'est rare, le 1000, 3000, 5000, ça a vite tendance à monter, même 5000 euros, oserais-je dire, par rapport à un salaire mensuel sur 5 ans, c'est différent que de prendre un prestataire extérieur. Enfin, est-ce qu'il y a ce genre de calcul qui est facile à expliquer ?
1: Alors oui, le calcul, il est très facile. Après, ce sont des calculs qui sont individualisés, puisqu'après, ça dépend de la collecte de la masse salariale. Voilà, ça va être difficile de donner un chiffre. En tout cas, voilà, comme le disait Anne-Sophie, notre rôle de conseiller OPCO, c'est d'aller amener l'ingénierie financière et pédagogique, toujours après le questionnement du projet. Nous, il y a des fois, il peut nous arriver aussi de conseiller ou déconseiller des formations qui ne serait pas en lien avec le projet du salarié ou avec le projet de l'entreprise. C'est-à-dire que des fois, les gens vont vouloir se mettre sur quelque chose. Si on questionne vraiment le projet, on va se dire quel est l'intérêt, puisque ce n'est ni dans l'entretien professionnel du salarié, c'est-à-dire que ce n'est pas une évolution personnelle souhaitée, ou ni une évolution de la structure. Donc notre rôle, c'est d'engager, de conseiller là-dessus. Et en effet, chaque projet est individualisé et dans le financement et dans le souhait de formation. Le but étant qu'en effet, l'entreprise est le moins possible. Je te rejoins sur la partie développement des compétences. En effet, internaliser peut-être une fonction comptable ou quelque chose comme ça, ça peut, sur un projet de développement d'une structure, avoir un intérêt. Après, suivant d'autres structures qui vont rester sur un ou deux salariés, peut-être que d'avoir un poste dédié à la comptabilité, ça n'a pas d'intérêt, qu'il vaut mieux payer une prestation externe. Donc tout dépend vraiment des formations qui sont souhaitées dans le développement de l'entreprise. Et là, de là, on va partir sur les meilleurs financements possibles.
2: Moi, j'ai envie de rebondir aussi sur le fait qu'on a parlé du coût de la formation lorsqu'on a fait appel à un organisme de formation externe, mais aujourd'hui, la loi de 2018 a élargi la définition de l'action de formation. Et aujourd'hui, on y intègre différentes modalités. Il y a la formation ouverte à distance, la formation externe, mais aussi la formation interne, c'est-à-dire ou la formation en situation de travail, qui aussi peut coûter moins cher à une structure. C'est-à-dire qu'on va utiliser les ressources internes pour former des salariés donc de son entreprise ou de son association.
0: Ça ressemble presque à un autre dispositif qui s'appelle le FDVA, le Fonds de développement à la vie associative, qui a un axe de formation des bénévoles, où c'est le principe de dire nos dirigeants, nos membres d'associations forment d'autres bénévoles de notre structure ou d'autres structures. Est-ce que, du coup, là, je bifurque sur le bénévolat, le bénévole, il ne contribue pas à un OPCO. Donc, comment c'est possible aujourd'hui d'envisager de vous solliciter ?
2: Il y a des contributions conventionnelles spécifiques, justement, pour la formation des dirigeants bénévoles, qui permet aujourd'hui de dégager des enveloppes financières spécifiques selon les branches.
0: D'accord, donc c'est une branche décide de rediriger une partie de la collecte et des contributions sur cet axe-là. C'est pas toutes les branches, j'imagine.
2: Non, c'est pas toutes les branches, mais quelques branches.
1: Au niveau de l'AFDAS, nous, on a une seule branche qui s'est positionnée là-dessus. Nous, c'est la branche du sport, qui est la branche la plus représentée au niveau de l'AFDAS, parce qu'on est sur plus de 51% de nos adhérents qui sont de la branche du sport. Et là, en effet, nous, le principe, il est toujours... Nous, on est uniquement sur la collecte des employés, donc des salariés. Et tous les fonds collectés, la branche a dédié 1% de cette enveloppe au financement des dirigeants bénévoles. Alors les dirigeants bénévoles, nous, ils sont bien catégorisés. C'est vraiment les présidents, vice-présidents, secrétaires généraux et trésoriers élus des associations. Et uniquement pour des formations en lien avec leur mandat. Ça, on insiste vraiment régulièrement. Donc, ça va être tout ce qui va être communication, gestion associative, comptabilité, voilà. Mais jamais sur du sportif. Nous, on a souvent aussi des dirigeants de clubs qui nous disent, j'aimerais faire, cette formation d'arbitre, cette formation de sport. Alors, on leur dit, non, c'est pas ça. Et c'est vraiment en lien avec le mandat associatif. Mais c'est vraiment les branches, qui se positionnent sur la distribution, en tout cas, l'utilisation des fonds collectés.
0: Donc on sera un peu déçu d'entendre que la culture, qui est quand même 35% de l'associatif, n'y est pas encore, mais l'avenir nous dira.
1: Alors moi je suis issu du secteur culturel, j'ai travaillé 25 ans avant de travailler en OPCO à l'AFDAS. J'ai une théorie là-dessus, c'est que pour moi la culture c'est un secteur qui s'est professionnalisé un petit peu plus tôt. Je trouve, avec quand même des gens qui se sont mis sur l'associatif et avec beaucoup de salariés qui ont été recrutés assez rapidement, je trouve, par rapport au sport qui, pour moi, prend le train depuis 10-15 ans sur le salariat. Donc c'est peut-être aussi cette notion-là, c'est que là, il faut accompagner, en tout cas nous, au niveau de l'AFDAS, sur le secteur sportif, un petit peu plus que sur le secteur culturel, qui est déjà assez structuré et souvent avec des niveaux de diplôme assez élevés, des gens qui ont été recrutés sur toute une vague dans les années 90-2000 avec des bac plus 3, bac plus 5 qui étaient en gestion, donc avec beaucoup de compétences déjà avérées.
0: Bon, après, il faut, en tant que guidasson, on se retrouve régulièrement à dire aux gens, attention, préservez votre équilibre bénévole et salarié, parce qu'à un moment, ça entraîne une disparition des bénévoles et ça a d'autres conséquences derrière, donc il faut vraiment veiller, d'où la formation des dirigeants bénévoles, qui est en gros tous les ans, s'il y a un fort turnover dans une structure, tous les ans, il y a possibilité de relancer des choses, j'imagine.
2: Oui, et surtout, on a des dispositifs qui permettent aussi... aux structures de se questionner sur la possibilité de mutualiser les actions de formation.
0: Oui. Coopérer, mutualiser, un mouvement
2: voilà.
0: de la mode.
2: L'idée, c'est que, par exemple, deux adhérents uniformation, deux ou plus, souhaitent former là leur dirigeant bénévole ou leur salarié. Et on a tout à fait la possibilité de les accompagner plutôt que chacun fasse sa formation de son côté et peut-être un peu plus d'ingénierie pédagogique à faire, plus de difficultés à constituer un groupe. Donc on encourage fortement nos adhérents à travailler ensemble aussi.
0: Et donc là, on entend depuis tout à l'heure que vous encouragez presque à prendre contact. C'est vrai que souvent dans l'associatif et dans l'administratif sur... le siècle dernier, le début de ce 21e siècle, oh là là, non, s'il faut que je contacte, soit j'aurai pas de réponse, soit machin. Vos postes sont intitulés, labellisés, conseillés. Donc il y a dans les structures des gens qui sont là pour répondre.
1: Alors, on a énormément, on se connaît bien avec Anne-Sophie, on a énormément d'adhérents, hein, donc c'est vrai qu'on a des... On appelle ça quand même des portefeuilles d'adhérents, enfin nous, à notre niveau. Donc c'est sûr qu'on est, voilà, on peut pas répondre tous les jours à 500 mails à nos 500 ou 600 adhérents attribués, mais en tout cas on est sur le terrain. On essaye aussi de mutualiser, comme disait Anne-Sophie, les actions d'information. Donc on vient aussi sur les territoires, on se déplace énormément pour aussi rencontrer plusieurs dirigeants associatifs en collectif et faire la promotion des dispositifs, de l'offre de service. Voilà, l'objectif c'est de nous faire connaître et c'est merci de nous avoir invités puisqu'en effet beaucoup de gens encore à l'heure actuelle ne savent pas tout ce à quoi ils ont droit alors qu'ils cotisent. Donc c'est hyper important, nous on est plus dans l'information et dans l'accompagnement, et une fois que les gens font appel à nous, bah bien sûr, ils n'arrêtent plus.
2: Et je voulais rajouter aussi qu'on travaille beaucoup avec les réseaux, alors voilà, les fédérations des centres sociaux, INAE pour l'IAE, voilà, en tout cas, on est vraiment des acteurs de proximité, acteurs du territoire, et on s'appuie justement sur les acteurs de terrain. Comme disait Cyril, on n'est pas en capacité forcément de répondre tout de suite maintenant à chacun de nos adhérents, mais néanmoins, on va vraiment être en appui et en information pour que chacun puisse mettre en place des actions de formation.
0: Merci beaucoup pour tout ça. Maintenant, il n'y a plus qu'à. Une association toute seule a peut-être plus de difficultés, donc elle se rapproche de sa fédération, la fédération peut se rapprocher de l'OPCO, etc. Mais pas avoir peur de demander et de poser la question, en tout cas.
1: Il ne faut pas hésiter à solliciter les OPCO, c'est une adhésion de fait, et donc il y a un service et une offre de service disponible. En effet, nous on essaye de faire promouvoir les dispositifs et les offres de services qu'on peut faire, on s'appuie sur les réseaux. Après, normalement, on a chacun une interface de communication avec les adhérents, et ils ont normalement de moyens de nous contacter, ne pas hésiter. Voilà, on est là pour répondre à toutes les demandes.
2: Voilà, et c'est toujours un plaisir de rencontrer nos adhérents, de découvrir aussi leur réalité, leur fonctionnement. Cyril parlait d'offres de services, on a parlé aussi beaucoup aujourd'hui de la formation, mais les OPCO, c'est aussi l'accompagnement au recrutement, c'est aussi une offre de services avec peut-être parfois la mise à disposition de consultants. Donc on a beaucoup de choses à proposer aussi pour répondre aux enjeux des associations et de nos adhérents.
0: De tout l'écosystème de la formation et des briques à mettre ensemble pour construire des projets associatifs et de vie personnelle. Alors, merci beaucoup.
1: Merci.
2: Merci beaucoup.

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0: Bonjour à tous sur Ozone FM. Voici votre point météo de midi pour Châtellerault et sa région. Ce dimanche après-midi, un temps magnifique avec environ 31 degrés. Ce soir, un ciel bleu, il fera autour de 31 degrés. Et pour demain, lundi matin, prévoyez un ciel couvert avec 17 degrés au réveil. Bon après-midi à tous. Tout de suite, Histoire d'un jour avec Guillaume Barret et restez avec nous sur Ozone FM.
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2: Saint Graal de tout footballeur qui ne rêve pas un jour pouvoir s'accaparer le beau trophée doré, le plus convoité, celui de la Coupe du Monde de football. Mais comment est née cette énorme machine à succès ? L'élaboration de cette compétition, le plus grand événement sportif mondial après les Jeux Olympiques, démarre quasiment en même temps que l'établissement de la Fédération Internationale. En effet, la FIFA a été créée le 21 mai 1904 et déjà dans ses premiers statuts était consacré un article annonçant la création d'un championnat international dont la fédération serait son unique corps organisateur. Initialement prévu en 1905 en Suisse, le projet mettra finalement quelques années à aboutir. En 1921, entre en fonction à la présidence de la FIFA le français Jules Rimet. Celui-ci va vite faire évoluer ce dossier de genèse de la compétition. Dès 1926, il lance une commission d'études afin de la préparer. Le fameux mondial aura ainsi lieu tous les 4 ans, et ceci dès l'année 1930. Restait encore le nom de l'hôte de cette première édition et le choix de la FIFA s'est donc arrêté sur l'Uruguay. Alors me direz-vous pourquoi faire autant de études ? Eh bien, double championne olympique en titre, membre également en ce pays, d'où aussi le nom de son stade national, El Stadio Centenario, le stade du centenaire construit pour l'occasion afin de recevoir ce tout premier tournoi mondial. Seule la France, la Belgique, la Roumanie et la Yougoslavie seront les représentantes européennes. Et le trophée alors ? La récompense originale représentait une femme ailée, rappelant Niké, la déesse grecque de la victoire. Une coupe pesant près de 4 kilos tout de même, fait d'or et d'argent. Elle est le fruit du travail.

0: travail du sculpteur hexagonal Abel Lafleur. Celle-ci, dans un premier temps, recevra le nom de Victoire, puis fut rebaptisée en l'honneur du président de la FIFA, Coupe Jules Rimet, et fut ainsi remise le 30 juillet 1930 au vainqueur, sans surprise, le pays hôte ultra favori, l'Uruguay, battant son voisin argentin par le score de 4-2. Des années d'élaboration pour une conquête sportive planétaire qui fait encore aujourd'hui tourner la tête de tous les footeux depuis 90 ans.
1: Bonjour à tous et bienvenue dans votre agenda du week-end. Dimanche 24 mai, festival Euromodel en mode Rail Expo à la salle de Langelard à Châtellerault. Tarif 7€ par adulte, 3€ pour les enfants de 5 à 12 ans. Billets famille disponibles à 17€. Voir les modalités tarifaires sur place ou sur le site d'Euromodel. Les vides-greniers à noter pour ce week-end, le samedi 23 mai à Scorbé-Clairvaux et le dimanche 24 mai à Bonneuil-Matour. Dimanche 24 mai à 9h, semi-marathon de 10 km sur les bords de Vienne avec passage en centre-ville de Châtellerault. Et tout de suite, un petit détour par la semaine prochaine. Mercredi 27 mai, dès 21h, soirée blind test au Levrette Café. Dimanche 31 mai, fête du vélo organisée par l'association A Vélo Châtellerault sur la place Ferdinand Buisson, entre les ponts Camille de Hogue et Henri IV côté Châteauneuf. La journée débutera par une déambulation cyclable festive à 10h. Au programme de la fête cette année, pique-nique-concert de Gauthier Mauve à midi, bourse au vélo de 14h à 17h, une chasse au trésor cyclable par équipe de 14h à 16h30. Parmi les partenaires de la fête, La Station et Emmaüs, animation sur place, Vélo Folies, fresque participative de dessin autour du thème du vélo, parcours vélo enfant, atelier auto-réparation vélo, conseil parcours et sécurité vélo. La fête se terminera par un goûter offert aux participants de la chasse au trésor et par un concert de Batucada. Cet événement est bien entendu gratuit. Bon week-end à l'écoute d'Ondes FM.
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1: Bonjour à tous sur Ondes FM. Voici votre météo pour cet après-midi et la soirée pour Châtellerault et sa région. Cet après-midi, un beau soleil avec environ 32 degrés. En soirée, un grand soleil. Il fera autour de 31 degrés. Bon après-midi à tous. Restez avec nous sur Ondes FM.

0: c'est l'histoire des planètes. Ces planètes sont tellement magnifiques, avec toutes ces petites étoiles gentilles et sympathiques. Pour la planète, c'est très facile. Pour vivre, pour respirer, plein de vitamines. Vous savez que les planètes sont mortes.
1: Mais ces vitamines-là.
0: Mais il y a beaucoup de planètes que... où il y a du vivant.
1: Alors, sur ces planètes.
0: Ces petites planètes se concisionnent avec.
1: Mes amis.
0: Poussière. C'est seulement poussière. La poussière, c'est.
1: Du phallus, du cactus.
0: En fait, nous, les êtres humains, on n'est fait que de poussière. Voici l'histoire que je vais raconter. C'était un jour une planète qui était poussière. Cette planète-là était vivante. Il y avait beaucoup de nourriture, beaucoup d'eau, beaucoup de choses et beaucoup d'oxygène autour. Et de tout ce monde-là, de toutes ces planètes, on est vivant.
1: Il y a plein de petits bonhommes.
0: Tout être humain est hématome.
1: Sur cette planète.
0: Elle ne peut pas. Elle meurt.
1: Au revoir.
0: Et après, elle peut revenir.
1: Au revoir, mes petits. Et bonjour à papa, maman, et au pépé, mémé, et mimi, et doudou.
0: Au revoir.
1: Alors, sur cette planète, il y a du sodium, du calcium, de l'antérium, du cotium, du phallus, du cactus, ratacus, pitus, petit bonhomme.
0: Mais les savants ne savent pas tout.
1: C'est normal. Lavage du cerveau. Ah, poubelle.
0: Vivez naturel,
1: vie d'ordure.
0: Mais moi, je veux dire la vérité, moi, ce que c'est, moi, les planètes. Les planètes, c'est favoriser la vie. La vie et l'environnement et tout l'univers entier. C'est très facile.
2: Aussi nombre au sens naturel, on se fondre sur la Terre. Vivez les exemples de Aldo, police de l'univers, le génie de l'invisibilité.
1: Au revoir, mes petits.
0: La vérité, c'est que... Il y a les esprits aussi, les volatiles. Il y a bien une chose qu'a fait la planète. Qu'il y a un soleil sur la Terre, il y a un maître. Il y a un maître qui a créé tout ça. Qui va créer une chose qu'on ne crée pas? Un soleil.
1: Sodium, calcium, antirium, cotium, phallus, cacus, tracacus, pitus, petit bonhomme.
0: Les étoiles sont faites illuminées. Une planète grande et ouverte, avec plein de choses qui sont cachées à l'intérieur.
1: Calcium, antirium, calcus, phallus, racacus, pilus, milus, cucus, cucus, diplodocus.
0: L'homme de l'univers
1: est toujours là.
0: Hématome. Tout être humain est hématome.
1: Petit bonhomme.
0: Il y a des choses qu'on peut dire. Mais moi, Aldo, moi, je peux vous les dire, moi. Les esprits existent.
1: Sodium, calcium, antirium, protium, phallus, cacus, ratacus, pitus. Petit bonhomme. Sodium, calcium, antirium, phallus, cacus, ratacus, pitus. Petit bonhomme. Cactus. Au revoir, mes petits.
0: Si on est bon sur la Terre, la force centrifuge. Si on est mauvais sur la Terre, la nature nous détruira.
1: Diplodocus.
0: Des planètes qui meurent, il y en a qui vivent, il y en a qui renaissent.
1: Vive Aldo.
0: C'est comme les étoiles.
1: Vive Sat.
0: Aldo Vegas. Ce qu'il faut regarder, c'est la nature, mes enfants.
1: Suivez les conseils.
0: L'univers, les arbres, les fleurs. Et une planète qu'il faut aider pour qu'elle s'en sorte. Ne pas la détruire. Voilà. L'univers est très grand avec plein d'étoiles. Et ces petites étoiles sont brillantes, elles sont gentilles, elles sont sympathiques, si vous les aimez. Au revoir, mes petits.
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Bonjour à tous sur Ozondes FM. Voici votre météo pour cet après-midi et la soirée pour Châtellerault et sa région. Cet après-midi, un beau soleil avec environ 32 degrés. En soirée, un grand soleil. Il fera autour de 31 degrés. Bon après-midi à tous. Restez avec nous sur Ozondes FM.

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1: Bonjour à tous et bienvenue dans votre agenda du week-end. Dimanche 24 mai, festival Euromodel en mode Rail Expo à la salle de l'Angelard à Châtellerault. Tarif 7 euros par adulte, 3 euros pour les enfants de 5 à 12 ans. Billets famille disponibles à 17 euros. Voir les modalités tarifaires sur place ou sur le site d'Euromodel. Les vides-greniers à noter pour ce week-end, le samedi 23 mai à Scorbé-Clairvaux et le dimanche 24 mai à Bonneuil-Matour. Dimanche 24 mai à 9h, semi-marathon de 10 km sur les bords de Vienne avec passage en centre-ville de Châtellerault. Et tout de suite, un petit détour par la semaine prochaine. Mercredi 27 mai, dès 21h, soirée blind test au Levrette Café. Dimanche 31 mai, fête du vélo organisée par l'association A Vélo Châtellerault sur la place Ferdinand Buisson, entre les ponts Camille de Hogue et Henri IV, côté Châteauneuf. La journée débutera par une déambulation cyclable festive à 10h. Au programme de la fête cette année, pique-nique-concert de Gauthier Mauve à midi, bourse au vélo de 14h à 17h, une chasse au trésor cyclable par équipe de 14h à 16h30. Parmi les partenaires de la fête, la station et Emmaüs, animation sur place, vélo folies, fresque participative de dessin autour du thème du vélo, parcours vélo enfant, atelier auto-réparation vélo, conseil parcours et sécurité vélo. La fête se terminera par un goûter offert aux participants de la chasse au trésor et par un concert de Batucada. Cet événement est bien entendu gratuit. Bon week-end à l'écoute d'Ozone FM.
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0: Bonjour à tous sur Ozondes FM. Voici votre aperçu météo de la semaine pour Châtellerault et sa région. Lundi, un ciel très nuagé, entre 17 et 36 degrés. Mardi, des nuages persistants, entre 18 et 35 degrés. Mercredi, des averses légères, entre 18 et 34 degrés. Jeudi, un ciel couvert, entre 18 et 35 degrés. Vendredi, un temps nuageux, entre 18 et 35 degrés. Samedi, un ciel couvert, entre 18 et 28 degrés. Dimanche, des précipitations légères, entre 16 et 26 degrés. Bonne semaine à tous et restez à l'écoute de Ozondes FM.
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1: entre 17 et 36 degrés. Un ciel couvert. 18 et 30. Vendredi, très nuageux. 10. Un peu de pluie. Et bonnes ondes FM.

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0: Bonjour à tous sur Ozones FM. Voici votre aperçu météo de la semaine pour Châtellerault et sa région. Lundi, des nuages persistants, entre 17 et 36 degrés. Mardi, un ciel couvert, entre 18 et 35 degrés. Mercredi, quelques averses, entre 18 et 34 degrés. Jeudi, un temps nuageux, entre 18 et 35 degrés. Vendredi, un ciel très nuageux, entre 18 et 35 degrés. Samedi, un ciel couvert, entre 18 et 28 degrés. Dimanche, un peu de pluie, entre 16 et 26 degrés. 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
2: Dans le livre « Penser comme un champion », Donald Trump, ou l'un de ses ghostwriters, écrit « Je me suis intéressé à Steve Reich, le compositeur à l'origine de la technique musicale appelée déphasage, phasing, comparable au mouvement des essuie-glaces, synchronisé un moment et plus ensuite. Apparemment, il était coincé dans un embouteillage un jour de pluie lorsque son attention se fixa sur le rythme des essuie-glaces de sa voiture. Il appliqua ensuite ce qu'il avait observé à ses compositions musicales. Steve Reich a eu une influence significatif sur la musique contemporaine et je pense qu'il est un formidable exemple de ce qu'est un inventeur. Parfois, regarder quelque chose d'aussi banal et fonctionnel que des essuie-glaces peut faire jaillir des idées nouvelles. Le secret est de rester attentif et de laisser votre esprit et vos sens réceptifs à de nouveaux stimuli. Fin de citation. Dit comme ça, le déphasage est une de ces inventions musicales dont le chemin de la découverte est appelé à donner l'exemple aux winners qui ne savent pas encore tirer profit de leur temps mort dans les embouteillages. Dans ce numéro déphasé de Métaclassique, nous allons instruire plus en détail et plus musicologiquement l'histoire du déphasage et de sa découverte, qui n'est pas le seul fait de Steve Reich, qui est peut-être même surtout le fait de Terry Riley. Pour ce faire, c'est installé à la médiathèque musicale de Paris, Christiane Hédapierre, que nous accueillons Jean-Louis Talon, qui a consacré aux éditions Le Mot et le Reste une monographie à Terry Riley, et le chef d'orchestre et compositeur Jean-Paul Dessy, qui a eu l'occasion de travailler avec Terry Riley.

0: Extrait de Incy de Terry Riley, œuvre de 1964, enregistrement de 68. Bonjour Jean-Louis Talon.
1: Bonjour David Christoffel.
0: C'est une œuvre qui dure plusieurs dizaines de minutes alors qu'elle ne tient qu'en une page en termes de partition. Comment ça fonctionne ?
1: Oui, effectivement, c'est une partition assez singulière parce que c'est effectivement la longueur de la pièce ne se voit pas sur la page, mais elle se voit dans la multiplicité des modules, puisque effectivement la partition d'Incy se compose de 53 modules de portée musicale, des petits motifs comme ça que Terry Riley a imaginé et a noté, puisque c'est une pièce qui a ceci de particulier qu'elle est à la fois notée et en même temps elle a dans son ADN et dans sa structure même une part d'improvisation, ou en tout cas d'indétermination quelque part. Et cette partition d'une page, un recto, hein, de 53 modules, est interprétée par un nombre de musiciens qui n'est pas fixé.
0: Ça veut dire de 1 à 53 ou...
1: Non, ça veut dire que quand Terry Riley a imaginé cette pièce, qui lui est venue comme une épiphanie, hein, comme il dit souvent, il se trouvait dans un bus, il allait travailler en novembre 1964, il était...
0: Il pleuvait ? Non, il n'y avait pas d'essuie-glaces ?
1: Il ne dit pas qu'il y avait des essuie-glaces. Alors on ne sait pas si la pièce lui est venue, elle est venue dans le bus, on ne sait pas s'il revenait de son travail ou s'il y allait. En tous les cas, bon, moi je suis parti du principe qu'il y allait ouais. Et il allait jouer dans un bar en fait, puisque pour gagner sa vie en fait tout simplement, et jouer du ragtime, du...
0: Mais comment il pense la durée totale de la pièce à partir de ces 53
1: motifs ? En fait, au départ, il ne la pense pas en tant que telle.
0: Elle est la résultante d'une façon d'exécuter les 53 motifs qui, elle, est réglée de quelle manière ?
1: Eh ben en fait, ça lui est pas venu tout de suite. C'est-à-dire que ce qui lui est venu d'abord, c'est pour ça que c'est intéressant de rappeler dans quel contexte, parce que quand on est un compositeur, on imagine le compositeur assis à sa table de travail ou à son instrument ou je ne sais quoi, et puis commencer à écrire sur partition la pièce, etc. Ce que Terry Riley raconte, lui, c'est qu'il avait l'habitude de fonctionner comme ça. Il avait déjà composé des pièces, il avait déjà composé un quatuor à cordes, un trio à cordes, etc. Mais cette pièce lui est venue comme une illumination en fait dans un bus, et il ne note pas tout de suite, il va la noter le lendemain matin de bonne heure, et il va avoir cette inspiration pratiquement mystique, comme il le caractérise lui-même, à noter ces 53. Alors pourquoi 53 ça? Alors là, il y a eu beaucoup d'explications cherchées par rapport à ça, lui-même n'en a pas forcément donné. Ce qui est intéressant, c'est que il y a un renversement d'un point de vue du nombre, qui fait que dans les instructions qu'il a données, il dit qu'il faudrait 35 musiciens. Donc on remarque que 53 modules, c'est l'inverse de 35 musiciens. Est-ce qu'on peut y voir quelque chose ? Je n'en sais rien. Lui-même ne s'est jamais expliqué là-dessus. Toujours est-il qu'il fixe cette partition. C'est intéressant que vous ayez parlé de Steve Reich et de Terry Riley dans votre introduction, parce que au moment où il écrit cette pièce, Steve Reich se trouve à San Francisco et il va en avoir connaissance très très tôt, parce que Terry Riley, comme beaucoup de compositeurs de cette époque, et puis chacun monte son travail.
0: Parce que par exemple, le fait que cette partition finisse par s'appeler Incy, donc qui veut dire en do, et le fait que c'est une œuvre de fait en do majeur, ça, Steve Reich n'y est pas pour rien.
1: Si, exactement, parce qu'au départ, je l'ai noté pour pas l'oublier, la pièce s'appelait The Global Villages for Symphonic Pieces. Mm-hmm. Et donc on est très loin d'Incy, évidemment. Et quand il s'est agi de... vraiment, quand on voit la partition et quand il s'est agi de la jouer avec les musiciens qui étaient sur place, parce que ils n'avaient pas l'orchestre de San Francisco à disposition, ils avaient Terry Riley, quand il note sa partition, ne pense pas forcément à des instruments en particulier. C'est aussi une particularité de cette partition, c'est que d'habitude on dit on va écrire pour piano, on va écrire pour violoncelle, violon, etc. Là, il n'y a pas d'instrument en particulier et on va jouer avec les musiciens qui sont sur place. Donc, il y a John Gibson qui est présent, qui est saxophoniste, il y a Steve Reich, etc. Bon, bref. Et quand il commence à répéter, il y a Pauline Oliveros également. c'est un peu la catastrophe parce que...
0: Parce qu'il n'y a pas de règles du jeu.
1: Parce qu'il n'y a pas de règles du jeu. Il y a ces modules, chacun avance, mais c'est la cacophonie.
0: Et donc les règles du jeu vont se préciser au fil des exécutions.
1: Et c'est intéressant parce que c'est Steve Reich qui...
0: va aider à leur formulation.
1: Va aider à... régler un peu les choses comme du papier à musique en quelque sorte quoi, avec en disant ben, il faut absolument qu'on ait un tempo, il faut qu'on ait une pulsation qui permette d'orienter un peu toutes ces et un repère en fait, une note pivot, et c'est le do majeur.
0: C'est presque une œuvre écrite à deux finalement.
1: Alors oui, ça c'est un peu la paternité qui des œuvres. Steve Reich n'a jamais contesté quoi que ce soit par rapport à l'inspiration première qui est bien dit Terry Riley, mais il n'empêche que Terry Riley n'a jamais nié non plus que effectivement, si l'on en croit les témoignages, si l'on en croit tout ce qui a été dit par rapport à ça, on peut se demander ce que serait devenu INSEE. En dehors même du titre, puisque INSEE veut dire en dos, ce que serait devenu la pièce si Steve Reich n'avait pas demandé à sa copine du moment, Jenny Brecan, de dire bon, allez, on va trouver une note pivot, le do, et c'est. Voilà.
0: On va revenir sur cette qui a l'antériorité entre Terry Riley et Steve Reich de l'idée même de Phasing au-delà de toute histoire d'embouteillage. Jean-Paul Decy, parmi vos professeurs, il y avait un certain Célestin de Liège qui est cité par Jean-Louis Talon justement à propos d'INSEE. De Liège pensait qu'il s'agissait de défier toute la musique contemporaine, tout l'effort consenti depuis la naissance de la série dodécaphonique viennoise et bien au-delà, complètement avec la tradition séculaire européenne de toute grande musique. Vous reconnaissez bien là votre
2: oui, je le reconnais, je le vois revenir ici-bas avec des diatribes, avec une idée très arrêtée sur ce qu'était la vraie musique et la fausse musique.
0: Donc ça veut dire que pour lui, INSEE était de la fausse musique ?
2: Je pense que tout le mouvement américain autour de Steve Reich, Phil Glass, Terry Riley bien entendu, et alors Lamont Young certainement, était de la non-musique pour lui. C'est-à-dire c'est quelque chose qui non seulement était impossible à comprendre du point de vue de son analyse de la musique, qui était une analyse structuraliste dans laquelle seule la complexité pouvait avoir un intérêt, et donc ce qui échappait à une grille de lecture structuraliste défendant l'idée que la musique se devait d'être complexe ne pouvait pas exister conceptuellement, intellectuellement, on ne parle pas d'émotionnellement parce que dans cette génération d'intellectuels de la musique, l'émotion était devenue quelque chose de méprisable, voire même quelque chose qu'il fallait évincer du champ de la réflexion musicale et de la pratique musicale. Moi j'ai voulu faire à l'époque où j'étais son élève un travail sur Steve Reich justement que je vénérais à l'époque et toujours maintenant, et alors la phrase a été extraordinaire, elle est mémorable, qu'il apprenne son métier. Donc ça veut dire qu'effectivement, mais là on voit bien les domaines du savoir, ça s'arrête quelque part chez qui que ce soit, et là donc tout cela était une espèce de continent inconnaissable, et donc dans cette ignorance ou dans ce mépris, il n'y avait aucune capacité de déceler la valeur et l'extraordinaire puissance de ce qui s'ouvrait là-bas avec INSEE.
0: INSEE, donc 1964, vous rappelez, Jean-Louis Talon, que la même année, il y a Microphonie 1 de Stockhausen, l'année d'avant, Sequenza 2 de Berlioz, en 61, Structure 2 de Pierre Boulez. Il se trouve que, tout de même, l'année d'avant INSEE, Terry Riley, en 63, à l'été, va à Darmstadt rencontrer précisément toute cette avant-garde.
1: Oui, mais ça le laisse, je dirais, presque de marbre, en fait. D'accord. Ce n'est pas quelque chose qui va l'influencer. C'est un peu différent pour Lamont Young, justement, parce que lui est allé un peu plus tôt, Lamont Young. Mais ce qui va retenir Lamont Young, c'est pas le structuralisme européen, c'est plutôt la folie cagienne qui va être donnée à, puisque John Cage va, par l'intermédiaire de David Tudor, va donner une de ses pièces, qui va beaucoup influencer Lamont Young. Mais concernant Terry Riley, non, Darmstadt, c'est pas ça qui... Effectivement, il fait un voyage de 2 ans à peu près entre l'Europe et le Maroc, et c'est la musique marocaine qui va vraiment beaucoup plus le requérir, plus que le structuralisme européen.
0: L'année d'après INSEE, qui est donc de 64, en 65, Steve Reich fait une pièce qui est devenue iconique, qui s'intitule « It's Gonna Rain ». Before the days and before the night, and the people didn't believe him, and they began to laugh at him, and they began to mock him, and they began to say, "It ain't gonna rain."

0: On pourrait dire de cette pièce qu'elle est, je disais, iconique, mais à plusieurs titres. D'abord dans ce chant qu'on appelle aux États-Unis la type music, qui est une sorte d'équivalent, quoique pas tout à fait, de la musique concrète en France. C'est aussi important du point de vue de l'histoire de la speech melody, du point de vue de l'histoire du sampling.
1: Tout à fait. Ah oui, absolument.
0: Et comment est-ce que ça dialogue avec cette question donc du déphasage? Est-ce que tous les deux, Terry Riley et Steve Reich, ils ont à ce moment-là conscience qu'ils inventent quelque chose?
2: Disons que ce qu'il faut bien voir aussi, c'est que ce que l'on on met aujourd'hui des étiquettes, des noms, des terminologies sur des musiques qui étaient en train de germer à cette époque-là. Et c'est vrai que Steve Reich, notamment, quand il découvre le déphasage, par un, comme il le dit souvent, comme Daniel Cole le disait lors d'une de ses émissions, d'un curieux hasard, après avoir enregistré et puis avoir mis deux magnétophones l'un à côté de l'autre, et puis que il s'est rendu compte que, comme il voulait faire des boucles, parce qu'à l'époque c'était les boucles, on faisait des boucles, on découvrait aussi, c'était toute cette période où on découvre les ressources de l'enregistrement, de la possibilité d'enregistrer des sons, de la musique concrète bien sûr, mais aussi des mélodies, et puis de croiser les choses, de transformer le son avec la boucle, de créer des nouvelles formules quelque part. C'est en travaillant sur ces deux boucles avec ces deux magnétophones que le hasard venant qu'il y a un magnétophone qui tourne un peu moins vite que l'autre et Terry Riley, Steve Reich, pardon, découvre que l'un se décale par rapport à l'autre, et c'est là qu'il voit qu'il y a une espèce de phénomène qui se crée, qu'il n'avait pas anticipé, et c'est une, comme il le dit souvent lui aussi, c'est une redécouverte du canon, mais par le prisme ou le biais des magnétophones, et puis il dit, on peut en faire une composition de ça, on crée un phénomène sonore nouveau, qui n'était pas qu'on ne pouvait pas anticiper parce que le magnétophone n'existait pas. Et ce décalage se crée et crée du rythme, et crée de la répétition, et crée une pulsation. Et ça, c'était quelque chose sur lequel, qui distinguait évidemment à cette époque-là, ce qu'on a appelé plus tard les minimalistes, ce que peut-être Constantin de Liège critiquait évidemment, c'est-à-dire ce que les minimalistes ont redécouvert, outre la répétition, c'est la question du rythme et de la pulsation. Et avec It's Gonna Rain, c'est la redécouverte de la pulsation qui était finalement complètement éradiquée des musiques sérielles, peut-être moins des musiques concrètes, mais en tout cas des musiques sérielles, de la avant-garde européenne, ce qu'on a appelé la avant-garde européenne. Et les Américains ont redécouvert la pulsation. Et Steve Reich à It's Gonna Rain redécouvre la pulsation. Et alors, par rapport à Terry Riley, Terry Riley n'était pas du tout dans une quête, je dirais, expérimentale. Enfin, il était dans une quête expérimentale, mais pas forcément avec l'idée de créer un système musical, etc., à la manière de la deuxième école de Vienne. C'était j'expérimente, je découvre, j'essaye de trouver des nouveaux ressorts musicaux. Et lui, effectivement, on parlait de paternité, d'antériorité ou de postériorité, avec une pièce comme Music for the Gift qu'il va donner en...
0: On va en entendre un extrait tout à l'heure.
2: Ouais. Mais il va, de son côté lui aussi, il va découvrir ce que c'est que la possibilité de décaler un son par rapport à un autre et de créer du rythme.
0: Jean-Paul Dessy, toute musique répétitive...

0: On a tous expérimenté ça dès lors qu'on a chanté un canon aussi élémentaire que Frère Jacques. Donc c'est à l'amorce même de toute musique qui s'écrit, qui se joue. C'est cet incident à un moment donné qui a dû exister dans beaucoup de pratiques où quelqu'un va prendre l'initiative ou bien va se tromper et va créer un espace tout d'un coup ouvert qui crée cet espace qui va devenir la base du contrepoint savant. Il y a 1000 ans que cette chose-là commence à s'écrire à peu près. Effectivement, Sivrage postule que c'est l'incident technologique qui permet ça, mais cet incident-là, il aurait très bien pu être reçu par quiconque comme un accident qu'il faut résoudre, hein, comme une question technologique, comme une panne en quelque sorte. Et là, je pense qu'à la fois son génie, cette question qui est posée à tout ce qu'il écoute dans sa vie de compositeur naissant, mais aussi cette référence à une mémoire collective où, dès lors qu'il y a ce phénomène de canon, nous sommes pris dans quelque chose, c'est comme une sonate enfantine qui vient nous rappeler quelque chose qui est une grande jouissance de l'écoute musicale et de la pratique musicale. Et donc là, il saisit une occasion de redistribuer les cartes du phénomène essentiel du canon dans l'histoire de la musique occidentale. Il le fait magnifiquement et d'une certaine manière, on peut voir dans It's Gonna Rain et encore plus peut-être dans Come Out où là le phénomène devient ce qui va devenir devient ce qu'est la pensée de Steve Reich sur le déphasage, c'est-à-dire avec une progressivité extraordinaire qu'on va retrouver dans les pièces Clapping Music, etc. où le déphasage se fait par degrés, progressif.
1: Très calculé. Ouais.
0: Très, très calculé. Et c'est là peut-être où on voit la grande différence d'approche entre deux personnalités qui sont diamétralement opposées par leur psyché, par leur façon de voir le monde et la vie. C'est Steve Reich d'un côté qui va construire toute sa carrière de compositeur sur une grande rigueur qui appartient, elle, quand même, à l'histoire de la musique écrite, à l'occidentale, c'est-à-dire de créer des œuvres qui sont achevées de A à Z, où la part de l'improvisation n'existe pas, et qui va créer un catalogue qui est d'une grande rigueur compositionnelle et avec une stratégie aussi dans l'élaboration de ces œuvres progressives. Chez Terry Riley, c'est la profusion, c'est embrasser toutes les situations, c'est surtout être fondamentalement quelqu'un qui va improvisateur, pianiste, qui va chercher dans le son toujours quelque chose qui lui permet de jubiler, qui lui permet aussi d'inviter l'auditeur à être dans un état de conscience particulier qui est celui d'adhérer finalement à la vie, à la meilleure partie de la vie, à la vie qui nous nourrit dans un état qui nous permet de voyager dans les sphères de la conscience.
1: Donc les magnétophones font le principe de réalité, mais il ne faut pas oublier le principe de plaisir dans tout ça.
0: Voilà.
1: En 1975, Daniel Cook, vous citiez à l'instant Jean-Louis Talon, consacre un atelier de création radiophonique, le numéro 232 de l'ère René Farabée à Steve Reich, qui s'intitule Un processus graduel. Je vous propose d'en entendre un extrait, ça va permettre d'instaurer une distinction entre processus graduel et déphasage.
2: La musique en tant que processus graduel. Je ne pense pas au processus de composition, mais plutôt aux morceaux de musique qui sont littéralement des processus. Ce que les processus musicaux ont de distinctif, c'est qu'ils déterminent les détails du note à note et simultanément la forme d'ensemble. On s'imagine un canon circulaire ou infini. Je m'intéresse aux processus qui sont perceptibles. Je veux être à même d'entendre le processus se produire tout au long de la musique en train de résonner. Pour faciliter une écoute extrêmement détaillée, un processus musical doit se produire avec infiniment de gradations. Exécuter et écouter un processus musical graduel ressemble à différentes expériences. Par exemple, tirer en arrière une balançoire, la lâcher et l'observer revenir graduellement à l'état d'immobilité. Ou bien, retourner un sablier et regarder le sable glisser lentement et tomber au fond. Ou encore, placer ses pieds dans le sable au bord de l'océan et regarder, sentir et entendre les vagues les recouvrir progressivement. Ce qui m'intéresse, c'est un processus compositionnel et une musique exécutée qui ne soit qu'une seule et même chose. Pas de secret de structure qui ne puisse pas être entendu. Nous entendons tous ensemble le processus parce qu'il est parfaitement audible. Et une des raisons pour lesquelles il est parfaitement audible est qu'il se déroule de manière extrêmement graduelle.

0: Je commence à percevoir de menus détails quand je suis capable de faire preuve d'une attention soutenue. Et un processus graduel sollicite cette attention tendue. Par graduel, j'entends extrêmement graduel. Un processus se déroulant si lentement et si graduellement que le percevoir ressemble à observer l'aiguille des minutes d'une montre. En l'observant un petit moment, on peut percevoir son mouvement.
1: Extrait de l'atelier de création radiophonique de Daniel Coe, un processus graduel, Steve Reich. On entend bien donc qu'il ne suffit pas de répéter.
2: Absolument. Et ce qui est fascinant dans la pièce Piano Phase, c'est qu'on a les deux. On a le déphasage qui provient de l'aspect graduel, de la gradation. Oui. Puisque les deux pianistes vont tout doucement se séparer l'un de l'autre, mais dans un processus qui prend le temps d'une gradation et d'une progression insensible, audible, progressivement. Et puis, il y a le déphasage qui s'installe. Mm. Les deux en même temps. C'est la même chose dans Come Out aussi. Et puis après, évidemment, ce processus-là ne va plus exister dans les partitions de Steve Reich, parce que c'est le déphasage qui va être souverain.
1: Oui, oui. Jean-Louis Talon, donc là, il y a un élément de distinction important entre Terry Riley et Steve Reich, c'est-à-dire que vraiment le déphasage devient la chose de Steve Reich, pendant que Terry Riley est quand même beaucoup plus centré sur des questions de processus graduel, alors.
3: Oui, alors, mais Jean-Paul Dessy l'a très très bien résumé. C'est vrai que c'est deux compositeurs, deux esprits complètement différents. Et ils n'abordent pas la chose musicale de la même manière. Et il y a d'un côté un compositeur quelqu'un qui est tourné, on va dire, vers la vie. Je ne dis pas que Steve Reich ne l'est pas tourné vers la vie, bien sûr qu'il l'est. Mais il fait plus son travail de compositeur en tant que tel, alors que Terry Riley va être plus dans un flux compositionnel.
1: Dans le bus. Oui.
3: Dans le bus, mais même après, parce que Terry Riley, c'est très très significatif à la fin des années 60, déjà avec des pièces comme A Rainbow in Kaftar, par exemple, qui n'est plus du tout dans un univers musical de déphasage, et encore plus dans les pièces des années 70, où là il est dans une inspiration, on va dire, indienne, où là, je veux dire, il est dans l'improvisation, là, parce que c'est aussi un point important entre les deux, c'est que l'un vient de l'improvisation et l'autre pas, en fait. C'est-à-dire que Steve Reich, lui, est plutôt un compositeur de la notation, alors que Terry Riley est plutôt un compositeur de l'improvisation. Et dès le départ, je dirais même presque depuis son enfance, son adolescence, il découvre l'improvisation qui est pour lui une source créative incommensurable. Et ce qu'il fait avec Lauren Rush et Pauline Oliveros, par exemple, ils découvrent qu'ils sont plus créatifs en improvisant qu'en notant la partition. Et quelque part, Insi est un peu, je vais dire, l'exception qui confirmera cette règle pour lui. Puis après, il y aura d'autres choses. Mais
1: oui. Cela dit, il y a la question du sampling, parce qu'avec It's Gonna Rain, on a l'impression que c'est presque une invention de Steve Reich. Vous montrez qu'en 1963, donc 2 ans avant It's Gonna Rain et 1 an avant Insi, Terry Riley crée à Paris, au théâtre Récamier, la musique du spectacle The Gift de Kenzie Way. Oui. Et là, il sample la trompette de Miles Davis.
3: Oui, c'est ça, effectivement. Mais il n'en fait pas la même chose, en fait. D'abord, il n'a pas le même système, il n'applique pas le même système puisqu'il applique ce qu'il appelle le time lag accumulator, c'est-à-dire accumulateur de retard temporel. Il s'aperçoit, lui, il est dans un processus qui est un peu similaire au déphasage, mais il n'en fait pas la même chose que Steve Reich. Il s'aperçoit qu'en fait, il va enregistrer d'un magnétophone à l'autre des sons qu'il va accumuler et qu'il va libérer un peu plus tard. C'est ce qu'il appelle le time delay, ou la musique qui est retardée en quelque sorte, et qui donne ses effets d'écho par rapport à une musique qu'on a déjà entendue. Et c'est un dispositif qu'il va appliquer pour effectivement la pièce Music for the Gift. Effectivement, c'est du sampling. Effectivement, c'est presque quelque part du remix avant l'heure, parce que il enregistre donc Chet Baker, qui est à l'époque à Paris, qui va jouer notamment So What, et il va enregistrer Chet Baker et distordre, reprendre cet enregistrement pour appliquer son fameux système de time lag accumulator pour créer des pièces. Alors, il y a la pièce de So What qui est pratiquement irreconnaissable ou très peu reconnaissable, et puis aussi la formule She Moves, She Follows, qu'il va distordre également pour créer une formule qu'on entend qui She Moves, She, She Moves, She, She Moves, She, et qui va répéter comme 2 ans avant, en quelque sorte, Steve Reich avec son It's Gonna Rain.

0: Tout ça est réalisé dans des studios de l'ORTF qui se trouvent exceptionnellement situés au théâtre Sarah Bernard, actuellement théâtre de la ville, place du Châtelet à Paris, pour le Théâtre des Nations.
1: Oui, c'est dans le cadre du Festival du Théâtre des Nations et exceptionnellement les studios de l'ORTF s'étaient déplacés à cet endroit-là. Et c'est dans les studios de l'ORTF donc, que Terry Riley va mettre en place. Et on entendait dans l'extrait que vous avez passé déjà ces espèces de décalages. Alors, il n'avait pas le... Enfin, tout cela était très rudimentaire à l'époque, donc ils n'avaient pas les dispositifs que nous pouvons avoir aujourd'hui de time delay, qui fait qu'on peut enregistrer en direct et repasser un extrait de ce qu'on vient de jouer en direct. Là, il y avait les bandes qui étaient déjà enregistrées. Il faut savoir aussi que Terry Riley, pour faire ces bandes magnétiques qui va passer en même temps que le trio joue avec Chet Baker sur scène, pas le premier soir, puisque le premier soir, Chet Baker n'est pas venu, et c'est Terry Riley qui l'a remplacé en jouant de la trompette avec... une ventouse. Donc les magnétophones tournent au même moment pendant que les autres jouent en live. Les magnétophones tournent sur scène.
0: J'en parle aussi en 2017 au Cirque Royal à Bruxelles dans le cadre des Nuits Botaniques. Vous avez créé, c'est la création européenne d'une pièce de 65 qui s'appelle The Tweed on the Trail en sa compagnie.
2: En sa compagnie, oui. Le but était effectivement de profiter de sa présence dans une tournée pour faire quelque chose avec l'ensemble que je dirige, l'ensemble Musique Nouvelle. Dans la discussion, j'ai beaucoup de fois joué INSEE dans ma vie, mais il n'était pas question de faire INSEE parce que, d'une certaine manière, Terry Riley était un peu exaspéré par le fait que sa vie se résumait un peu à INSEE. Ouais. Alors que, effectivement, ce chef-d'œuvre est définitif. Cette œuvre est une des plus grandes œuvres de la deuxième moitié du XXe siècle. Mais lui, en tout cas, est dans sa gourmandise de musique et d'interprète de la musique, de performeur. Il ne souhaitait pas du tout être toujours dans cette répétition du même. Et donc, il nous a proposé de prendre Tread on a Trail, qui est une pièce qui appartient à la même logique compositionnelle que INSEE, mais qui se déroule d'une autre façon. Et puis surtout, ce qui est intéressant, c'est que Tread on the Trail, de la même manière qu'INSEE se présente, la partition est là, sur une seule feuille. Il y a six systèmes, chacun contenant une dizaine de mesures. Ça pourrait apparaître rudimentaire. Et on pourrait aussi imaginer que ça induise un fonctionnement d'ordre systématique, où finalement l'interprète n'a qu'à répéter, comme dans INSEE, selon sa bonne écoute, son bon vouloir, un nombre de fois. Mais pas du tout dans le travail. C'est ça qui a été très très intéressant, c'est qu'avec Terry Riley, en fait, le travail a consisté à, d'une certaine manière, recomposer la pièce dans l'instant du travail, en disant « Oh, à ce moment-là, ça me ferait plaisir que vous ajoutiez ceci, que vous jouiez la chose deux fois plus lentement, tout en... » Donc ça s'est reconstitué, ça s'est enrichi dans le temps même. Il faut dire aussi que parmi nous, dans l'ensemble Musique Nouvelle, on avait Guyan Riley, le fils de Terry Riley,
0: guitariste.
2: Et donc, pendant qu'on a joué cette pièce dans cette très grande salle où il y avait plus de 1000 personnes, Terry Riley était avec nous. Il ne dirigeait pas à la façon conventionnelle, mais avec une espèce de... nous étions dans un mimétisme avec lui, de son intention musicale, et puis de la préparation qui avait duré assez longtemps, où on avait, là j'ai ma partition à noter toutes sortes de petites choses, mais qui n'empêchaient pas que dans l'instant puisse encore se passer d'autres choses. Et là, on a deux mondes très très différents. On a le monde d'une écriture, certes, mais une écriture qui est aussi ouverte sur l'instant, sur ce qui pourra se passer, sur ce qu'on pourra modifier en fonction de tant de paramètres vraiment instantanés. Et en regard de ça, ce que Steve Reich a développé, qui est vraiment une partition dans une rigueur parfaite et qui se propose à l'interprète comme étant une restitution de ce que la partition est, stricto sensu.
0: Mais ça veut dire que vous avez quand même réécrit la partition pour, avec les musiciens de l'ensemble
2: Musique
0: Nouvelle.
2: Alors on n'a pas changé de notes.
0: Bien sûr.
2: Elles sont là. On a annoté toutes sortes de choses qui étaient à la fois des propositions des musiciens et surtout des instigations de Terry Riley lui-même qui, dans le moment, les choses se passent. Oh, à ce moment-là, ce serait chouette que... Parce que c'est un improvisateur phénoménal dans ce concert. Il jouait encore des concerts un moment d'improvisation au piano. Pianiste fabuleux qui a une espèce de... il joue de ses mains comme s'il s'agissait d'un orchestre. Donc on a là l'impression que se crée un modèle polyrythmique alors qu'il n'a que deux mains. Et donc l'instant est l'instant absolu de la musique, c'est-à-dire cet instant dont on ne peut pas préméditer ce qu'il sera, mais on peut souhaiter ce qu'il sera. Et ça, c'est le miracle de la musique qui se fait en temps réel, avec des musiciens et un public, et où il y a une grâce de la réalisation qui laisse l'instant, qui laisse le temps s'ouvrir. C'est pas pour autant que la musique de Steve Reich ne laisse pas cette possibilité au public d'entrer dans une dimension hypnotisée et dépassant le temps horloger. Ce sont deux stratégies différentes.
0: Alors on va écouter les premières minutes de cette réalisation de 2017 à Bruxelles.
2: Merci.
0: Donc de Tread on the Trail.

0: C'était Gagarin Riley à la guitare et vous-même, Jean-Paul Dossi au violoncelle, on l'a pas dit. Extrait donc de Thread on the Thread. J'aimerais bien le mettre en vis-à-vis avec une phrase de Lamonte Young d'un texte qui s'intitule Lecture 1960. Le problème avec la musique du passé est que dans la plupart des cas, l'homme a voulu faire face au son ce qu'il voulait qu'il fisse. Si nous voulons vraiment tirer un enseignement des sons, il me semble qu'on devrait attendre des sons qu'ils soient des sons plutôt que d'essayer de les forcer à faire des choses qui relèvent principalement de l'existence humaine. Si toutefois nous allons vers les sons tels qu'ils existent et voulant en faire l'expérience pour ce qu'ils sont, c'est-à-dire une autre sorte d'existence, alors nous pourrons en apprendre quelque chose de nouveau. Lamonte Young aide à entendre Terry Riley en tant qu'il nous sensibilise à ce que les sons nous font accéder à une autre sorte d'existence.
1: Oui, sans aucun doute. Le son est vraiment le médium par excellence qui peut nous permettre de nous soustraire au poids de l'existence, à nous soustraire aussi au temps horloger, hein, qui est, comme le disait le grand Jacques Brel, tic-tac qui dit « je vous attends », de sortir de cet impératif de chaque vie, dès le lever jusqu'au coucher, d'être dans une temporalité d'une certaine manière qui nous afflige. Et donc le son nous extrait de cela, le son par nature. Le son n'est dans aucune dimension temporelle ou spatiale de la vie. Il est dans une vie qui nous amène à la vie plénière, je pense. Pour autant, effectivement, et là, c'est Lamonte Young a été obsédé par cela, que nous soyons dans une disposition d'écoute, hein, particulière. Alors, est-ce que la musique crée cette disposition d'écoute, ou bien est-ce que c'est nous qui créons à travers notre disposition d'écoute une musique qui ait un effet de feedback? En tout cas, dans cette école-là, Lamonte Young et Pauline Oliveros, avec qui j'ai aussi beaucoup travaillé, ils ont conçu une idée que la musique devait susciter et être le réceptacle du deep listening, hein, d'une écoute profonde. Et cette écoute profonde, je pense qu'elle ouvre alors un champ de modalités d'état de conscience infini. Et tous ces compositeurs qu'on vient d'évoquer, d'une certaine manière, nous offrent cela. Et puis, au-delà d'eux-mêmes, dès lors que nous-mêmes nous mettons dans cette disponibilité d'esprit à une écoute profonde, alors tous les stimuli auditifs deviennent des occasions d'ouvrir notre temple intérieur à l'infini.
0: Sur le deep listening de Pauline Oliveros, je renvoie à l'épisode intitulé « Méditer » de Métaclassique. Jean-Louis Talon, on parlait à l'instant du temps horloger. Il semble que celui de Lamonte Young ne soit pas tout à fait le même que celui de Terry Riley. Ils étaient un peu en déphasage chronologique parce que Lamonte Young était allé jusqu'à tester une vie sur 27 heures plutôt que 24.
2: Ah, mais
0: là où Terry Riley est resté sur 24, c'est ça?
2: Oui, non, mais c'était une vie qu'il a appliquée, enfin, qu'il applique toujours, à ce que je sais. C'est-à-dire qu'effectivement, il vit sur 27 heures.
0: Ça veut dire quoi? Ça veut dire qu'il...
2: C'est-à-dire que par rapport à des gens qui vivent sur 24 heures, c'est un problème à partir du moment où...
0: Ils se couchent toujours 3 heures plus tard que la veille.
2: C'est-à-dire que non, tout se décale. Et tout se décale au fur et à mesure, parce que 27 heures, tout se décale par rapport à ceux qui vivent sur 24 heures. Et effectivement, alors j'imagine que vous faites référence à ce que je raconte à un moment donné sur Terry Riley, qui a travaillé... assez brièvement finalement avec Lamonte Young, et qui s'est arrêté parce qu'il avait envie de passer à autre chose pour lui-même, mais parce que aussi ce rythme de vie, qui n'est pas sans rapport avec la musique, ce rythme de vie imposé par Lamonte Young ne convenait pas malgré tout à Terry Riley, qui, même si c'est quelqu'un qui est extrêmement libre et effectivement très ouvert, il y avait trop de déphasage, je dirais, quotidien.
0: On pourrait aussi parler d'un déphasage social, c'est-à-dire qu'ils n'ont pas du tout le même profil de provenance sociale, les deux.
2: Entre Terry Riley et Lamonte Young?
0: Oui.
2: C'est-à-dire que... On peut dire quand même qu'ils n'ont pas la même origine biographique, en tout cas sociale, mais ils sont plutôt d'une origine tous les deux modeste quand même.
0: Oui, c'est Steve Reich qui lui est...
2: C'est un peu différent, oui. Alors j'ai plus les choses en tête, mais je dirais les quatre mousquetaires du minimalisme sont plutôt d'origine, on va dire, modeste, peut-être exception faite de Steve Reich, peut-être. Mais Terry Riley, c'est une famille de cheminots, et Lamonte Young... ses parents vivaient dans, ils étaient ou mormons, je ne sais plus exactement, mais enfin, en tout cas, ils n'étaient pas dans la musique du tout.
0: Alors, voilà. Vous avez employé le mot minimalisme. Vous faites attention dans votre livre à ne l'employer pas avant la page 163, c'est-à-dire quand même assez tardivement, parce que justement, on a parfois vu du 21e siècle une distorsion de perception de ces démarches parce qu'elles ont été donc qualifiées au début des années 70 comme minimalistes, ce qui n'est pas la motivation première.
2: Non, pas du tout. Ça, c'est l'histoire qui fait et la critique qui raconte les choses a posteriori. Ce qui est intéressant, c'est d'écouter les, entre guillemets, les minimalistes eux-mêmes évoquer cette terminologie, qui ne récuse pas forcément, hein, ils ne sont pas en opposition, mais ils n'y voient pas forcément ce que les critiques y voient eux-mêmes. Quant à Terry Riley, c'est quelque chose qu'il n'a quasiment jamais employé, disant même que lui ne se considère pas comme étant un musicien minimaliste. Et quand on regarde ses œuvres, Renaud Machard d'ailleurs le dit assez bien dans son ouvrage.
0: C'est sur un petit livre qui s'appelle La musique minimaliste sur le sud-ouest.
2: Absolument. Terry Riley appartient au minimalisme. On va dire deux, trois ans peut-être, parce que stricto sensu, effectivement, une pièce comme Incy s'inscrit complètement dans le minimalisme. Elle en est même, selon Célestin de Liège, même s'il le voyait de manière un petit peu négative, mais des gens comme Pierre Jarvanig voyant Incy comme étant l'hymne fondateur du minimalisme.
0: Oui, ce qui est une définition du minimalisme qui passe par la répétition. Renaud Machard dit à quel point c'est pas complètement aligné. On pourrait imaginer un minimalisme non répétitif.
2: Absolument.
0: Mais ce qui fait que Morton Feldman a été comme évacué de cette histoire, curieusement.
2: Tout à fait. Mais il y en a d'autres. Et même sur certaines formes, le sérialisme pourrait parfois
0: être une forme de minimalisme.
2: Oui, il y a quelque chose qui n'est pas complètement. Mais après, la question de la pulsation. Et la question de la répétition systématique, la question de du rythme, là pour le coup, caractérise davantage ces musiques minimalistes.
0: Ouais. Jean-Paul Dossi.
1: Oui, la question du rythme, de la pulsation et de la consonance. Là, ça fait une ligne de démarcation entre éventuellement ce qu'on pourrait chercher chez Webern comme étant des minimalistes, mais non, la consonance là revient grâce à eux, en tout cas dans cet aspect du territoire états-unien, mais aussi du territoire soviétique à l'époque où effectivement on va préserver cette grande triade sacrée de la musique, à la fois consonance, donc harmonie, mélodie et rythme, qui reviennent d'une autre façon, mais qui reviennent parce que ça répond à un appel fondamental de l'attente de toute écoute.
0: Vous, en Belgique, Jean-Paul Dessy, vous avez côtoyé les maximalistes ?
1: J'en ai fait partie.
0: C'est quoi cette histoire ?
1: C'était un groupe fasciné par effectivement les quatre mousquetaires et d'autres influencés par eux et qui voulaient ajouter une petite dose que Bang on the Can a fait à peu près à la même époque ou en tout cas a commencé à le faire, à savoir aussi l'écoute d'une génération postérieure à celle de Terry Riley, de Sivrage, qui ont écouté du jazz, qui ont écouté Ravi Shankar, mais le rock n'était pas encore à la place qu'il a eu après, en tout cas. La musique très électrique, la musique diffusait une puissance sonore qui n'existait pas encore à l'époque. Et donc c'était un peu l'idée de vouloir retrouver donc ces fondamentaux d'une consonance, du déphasage, de tous ces ingrédients qui étaient bien installés dans quiconque s'intéressait à Steve Reich, à Phil Glass et aux autres, et en même temps de donner une coloration en scène et par le son plus rock. Donc c'était, et ça a eu un grand succès de ce fait-là, de cet alliage un peu presque contre nature de deux mondes.
2: Et la consonance rock, d'ailleurs, Phil Glass l'a poussé peut-être un peu plus. C'est lui qui l'a poussé le plus, non pas à l'extrême, mais qui l'a beaucoup employé avec la découverte de l'amplification, qui a fait partie du son du Philip Glass Ensemble.
0: Et ça, c'est un point commun très fort entre Riley et Steve Reich, c'est que leurs influences ne sont pas que savantes. Il y a aussi bien le jazz que la musique indienne, que le Sacre du Printemps, dont ils n'ont pas la même écoute.
2: Si on se réfère au Sacre du Printemps, c'est par l'intermédiaire de critiques qui ont vu dans Incy quelque chose de similaire, je veux dire, au Sacre du Printemps. Une pièce qui va déroger à la règle complète, effectivement, alors notamment par rapport à ce que rappelait Jean-Paul Dessy sur la consonance, qui était la chose la plus honnie à cette époque. Et cette distinction se voyait à la fois aux États-Unis, mais pas seulement, je vais dire, en Europe, en France. Dans le livre, je rappelle ce qu'en dit Philippe Hersant, qui lui aussi a redécouvert la consonance. Je veux dire, ce qui est important de rappeler, c'est qu'effectivement, les minimalistes, mais il n'y a pas que les minimalistes qui ont redécouvert cette consonance et le retour à la mélodie. Et Hersant, au conservatoire, au CNSM de Paris, disait que toute consonance était absolument...
0: Proscrite,
2: et critiquée immédiatement.
0: Qu'est-ce que vous pensez, Jean-Paul Dessy, de cette phrase de Michael Nyman à propos de Terry Riley ? Ce n'est pas un compositeur qui improvise, c'est un improvisateur qui compose.
1: Oui, c'est une très très belle phrase. Alors c'est évidemment au-delà du jeu de mots, au-delà de la pirouette, il y a la consubstantialité chez un compositeur comme Terry Riley, comme peu d'autres, hein, de l'improvisation et de la composition comme un phénomène unitaire. Je pense que de toute l'histoire de la musique, jusqu'à peu près au milieu du XXe siècle, tous les compositeurs, si on prend l'âge classique, l'âge romantique et la modernité de la première moitié du XXe siècle, étaient des interprètes, étaient des instrumentistes, étaient des personnes qui étaient à même de créer de la musique sous leurs doigts. Et puis alors, il y a un taylorisme appliqué à la musique qui se développe à partir des années 50, où on va avoir une génération de compositeurs qui ne sont plus instrumentistes, en tout cas qui ne réclament plus la posture de l'instrumentiste et qui ne jouent plus sur scène, qui ne poussent pas la maîtrise de instrument très loin, et puis des petites mains extraordinaires, très éloquentes et très virtuoses, qui vont se mettre au service d'une pensée de plus en plus complexe de la musique, mais qui de plus en plus s'éloignent du pétrin dans lequel il faut aller mettre les doigts, le corps, pour vraiment être là où le son se fait. Il se fait avec le corps, le son, même si on manipule des bandes magnétiques, c'est le corps qui, d'une certaine manière, est en interaction, en consubstantialité, encore une fois, avec la matière sonore.
2: Et ça, c'est effectivement, ça, c'est quelque chose qui était très spécifique des minimalistes, parce qu'ils sont tous des compositeurs instrumentistes, musiciens.
0: Ah oui, engagés dans l'exécution.
2: Engagés dans l'exécution pour des raisons d'abord d'ordre pratique, c'est que, comme je le disais tout à l'heure, ils n'avaient pas d'orchestre pour eux, et il fallait donc qu'ils fondent leur propre ensemble, ce qui s'est passé pour le Steve Reich and the Musicians et le Fieldglass Ensemble. Terry Riley, c'était avec les musiciens qu'il pouvait trouver sur son parcours. Et puis c'était l'importance du jazz, c'est que tous ces musiciens venaient du jazz, et le jazz, par définition, c'est l'improvisation, c'est de la musique qui se fait sur scène, et avec l'engagement du corps. Et ça, pour le coup, Steve Reich, Terry Riley, Phil Glass ont tous eu cette expérience de découvrir des musiciens de jazz sur scène, le bebop, Phil Glass quand il était jeune étudiant, Steve Reich, Terry Riley. Phil Glass dit très bien que pour One Night on the Beach, la fameuse pièce qui s'appelle The Train, il n'aurait jamais pu la composer s'il n'avait pas entendu Lenny Tristano. Et ça lui est venu des années après en réécoutant Lenny Tristano, en disant mais... Bien sûr, Train vient de là, en fait.
0: Comment évolue leur discours ? Parce que Riley le fait juste avant ses 30 ans. Mm-hmm. Là, il a un peu plus de 90 ans. Sur les 60 ans qui se sont passés, comment est-ce que le feuilleté des discours sur cette œuvre, par exemple, s'est un peu dévié, peut-être, du point de départ dans la façon d'en parler ?
2: D'abord, le point de départ, c'est qu'il y a eu un article signé Alfred Frankenstein qui écoute la deuxième exécution de Insee et qui dit tout de suite que c'est un chef-d'œuvre, que c'est une pièce musicale absolument extraordinaire. Et ce que l'on peut quand même noter, c'est que il n'y a jamais eu de critique à rebours de cette exécution et de cette création. En fait, c'est reconnaissant quand même que Insee, comme ce sera le cas pour Insee on the Beach ou pour Music for 18 Musicians de Steve Reich, que ce sont des pièces majeures dans l'histoire de la musique. Alors, il est évident que Insee a ceci de particulier, que ça a été la première. Avant celle que je viens de citer, c'est-à-dire Insee on the Beach vient 10 ans après, Music for 18 Musicians également. Terry Riley est un pionnier à ce niveau-là, et il est reconnu comme étant pionnier dans le mouvement, mais dans l'histoire même de la musique. Et je ne crois pas que le discours et la réception aient changé depuis ce temps-là. La difficulté, c'est que, et je comprends effectivement la réaction, en tout cas le sentiment de Terry Riley presque 50 ans après, c'est de dire Insee, ça va bien, mais j'ai fait d'autres choses. Ouais. Et c'est la difficulté de ces compositeurs qui très tôt font des pièces majeures. Et c'est le cas aussi de Gavin Bryars, qui avait son Jesus Blood Never Failed Me Yet. C'est, comme je dis souvent, l'arbre qui cache la forêt, c'est-à-dire qu'on le ramène toujours à Jesus Blood, on le ramène toujours à The Sinking of the Titanic. Il a composé tellement de choses depuis, et c'est également le cas pour Terry Riley. Mais ce sont... Ils ont fait des carrières complètement différentes. Ce sont des gens qui ont sans doute, au niveau des mass médias, n'ont pas eu le même parcours que des gens comme Phil Glass, par exemple, qui a fait de la musique de film, qui a fait, etc., beaucoup, des opéras, dont on a entendu plus d'œuvres que Einstein on the Beach ou d'autres, etc. Mais Terry Riley, depuis 1964, a fait un parcours musical très, très, très varié et très, très changeant, en fait.
0: Jean-Paul Dessy, dans votre propre musique, parce qu'on ne l'a pas encore dit, mais vous êtes aussi compositeur, il y a quelque chose de répétition à carrure différente, c'est-à-dire vous faites de ce qu'on raconte depuis une heure aussi un matériau de travail dans votre écriture.
1: Oui, immanquablement, tout compositeur est constitué parce qu'il a aimé, parce qu'il a joué, parce qu'il a entendu. C'est vraiment la matière constitutive d'un acte compositionnel, c'est tout ce qu'on a entendu, c'est tous ceux qui nous ont précédés et auxquels il faut toujours apporter beaucoup de gratitude. Et effectivement, les minimalistes américains ont fait partie de personnes qui ont beaucoup compté à une époque de ma vie. Et donc, immanquablement, il y a eu une espèce de perméabilité jusqu'en les strates les plus profondes de mon être musicien. Mais il y a eu d'autres territoires qui m'ont profondément aussi nourri. Notamment, je l'évoquais brièvement tout à l'heure, c'est celui de ceux qui, dans l'espace culturel soviétique, ont apporté aussi un renouveau incroyable. Je dirais de la capacité de retrouver une expressivité, une émotionnalité perdue dans l'avant-garde européenne. Je pense donc à Schnittke en particulier, à Silvestrov, à Gubaidulina et bien sûr à Arvo Pärt, hein, qui avec des moyens très différents constituent aussi les quatre mousquetaires peut-être d'un territoire musical qui a osé à travers un renouvellement pour Arvo Pärt par exemple du chant grégorien, de la polyphonie franco-flamande, a apporté un renouvellement de la capacité à émouvoir aussi, à être dans quelque chose qui n'est pas seulement esthétique, mais qui a aussi une éthique, c'est-à-dire qui vient au service du fait que nous soyons affamés dans la culture avant-gardiste de quelque chose qui parle à notre cœur. Et donc les deux ensemble, je crois, ont constitué chez moi des espaces de soulagement par rapport au chemin que j'ai fait dans l'apprentissage de l'avant-garde des techniques et du savoir de la musique européenne sérielle et post-sérielle, dans laquelle je ne me sentais pas du tout moi-même, un peu à la manière de Philippe Hersant, et nous étions invités à adhérer à quelque chose qui ne nous correspondait pas. Et puis alors, il y a un troisième territoire, c'est celui de Giacinto Scelsi, c'est-à-dire quelqu'un qui a fait du son le territoire plénier du chemin musical. C'est-à-dire le son contient la musique, c'est pas la musique qui contient le son, et donc il s'agit de s'immerger, de plonger à l'intérieur du son pour vivre une expérience mystique. Et à travers lui, finalement, tout le mouvement spectral français vient de Scelsi, hein, pratiquement de façon historique. Ils sont tous allés le voir quand ils avaient eu le prix de Rome pour aller à la Villa Médicis. Ils sont tous allés faire le pèlerinage chez Scelsi et recueillir quelque chose qui va devenir la pensée spectrale à travers Scelsi, qu'il n'avait pas conceptualisé, lui. Hein. Il n'avait pas besoin de ça. C'est un peu comme Terry Riley. Il n'a pas besoin d'entrer dans un système. Surtout pas. C'est des personnalités qui doivent se préserver de tout système pour être pleinement eux-mêmes. Mais effectivement, il y a du déphasage, il y a aussi d'une certaine manière, c'est merveilleux cet extrait où la gradualité d'un processus est ce que l'on entend dans la musique. Ça aussi, ça manquait terriblement à partir de la seconde moitié du XXe siècle dans l'écoute de la musique. On était comme rendu épars et éclaté par une musique qui elle-même ne supportait pas l'idée d'une continuité, d'une progression, de quelque chose, d'une prévisibilité aussi. Cette notion de la prévisibilité qui doit être jugulée par effectivement ce qui n'appartient pas à ce règne-là. Tout ça appartient à la musique depuis de tous les temps. Et puis à un moment donné, à partir de la seconde école de Vienne, on s'est dit que tout ça appartenait à une vieille histoire.
0: On va se quitter avec un extrait de votre concerto con piano. J'ai une dernière question, c'est que donc c'est une création de 2025.
1: Oui.
0: Vous le faites en 8 ans après avoir travaillé avec Terry Riley. Oui. On va entendre une sorte de jeu de déphasage aussi, sauf que du point de vue de l'écriture sur partition, c'est pas construit du tout de la même façon, puisque là vous avez fait comme le fait un compositeur, disons classique, un conducteur avec des parties alignées. les unes aux autres.
1: Oui, oui. Je pratique l'improvisation, mais jamais dans mes compositions, il n'y a pas d'improvisation. Et donc, effectivement, c'est une partition...
0: tout ce qu'il y a de plus écrit.
1: Tout ce qu'il y a de plus écrit.
0: Et synchrone.
1: Et qui doit être dirigé, parce qu'effectivement, dedans, il y a des processus de déphasage, d'une certaine manière. Mais ce n'est pas ce qui constitue l'œuvre. Ce qui constitue l'œuvre, je crois, c'est, à la manière de Terry Raleigh, c'est de parvenir à faire advenir, à travers le calque d'une partition qui est très contenant, quelque chose qui est bien au-delà de ce ressort-là, qui est de chercher en moi une dimension d'adhésion à un grand mystère que les musiciens pourront rendre eux-mêmes mystérieusement, et qui va faire que la musique va de nouveau être cet endroit où nous allons quitter les rives de la vie matérielle pour entrer, hein, à l'invitation de Charles Baudelaire, je mets à la voile, la musique me prend comme une mère. Et c'est cette instigation-là que je cherche à réaliser dans le processus musical.
0: Et c'est Franck Bralet qui est au piano, et l'ensemble Musique Nouvelle sous votre direction, Jean-Paul Dessy, dans votre concerto con piano. Merci beaucoup, Jean-Paul
1: Dessy. Merci infiniment.
0: Merci Jean-Louis Talon. Et merci à la médiathèque musicale de Paris, Christiane Dapierre, d'avoir accueilli l'enregistrement de cette émission.

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